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Merci a Giuseppe Mettusa a Nonde, merci a tutta l'equipe, merci a questo bello Radio GM che depuis più di 40 anni nous fait faire cette émission. Voilà, cette mission, je le dirai toujours, pour tous ceux qui sont hospitalisés dans les EHPAD, dans les cliniques, dans les maisons de retraite, qui sont privés de liberté, qui nous écoutent. J'espère que tout ira bien dans le meilleur des mondes. J'espère que tout le monde aura passé une bonne semaine là. Et merci à la radio, merci à Sandra pour les trois billets qu'elle m'a donnés pour la poire. Hein, je ferai un tour à la radio. J'espère que vous aurez passé une bonne semaine et que nous aurons la dédicace de mon livre à la Maison de la Corse au mois d'octobre, début novembre. Vous en serez informés. J'espère que tout ira bien. Merci à Joseph de mettre en onde cette émission. Mais quoi de plus, les cours à la Maison de la Corse commenceront le 5 octobre. Cours de polyphonie plus les cours de Corse. Vous en serez informés dans les prochaines émissions. Je vous souhaite de passer une bonne semaine. Et vous donne rendez-vous à la semaine prochaine.

Cette ancienne sérénade, je l'ai entendue chanter par mon grand-père dans son moulin, où j'ai vécu mes premières années. Le mouvement tranquille et régulier de la meule était la part qui me revenait d'un concert universel, celui du labeur paisible des hommes.

Je suis heureux de vous présenter quelques extraits de mon nouvel album Duetti, duo. Pour commencer, la chanson Circinello en compagnie des Mouvrini. Circinello, le curé de Guagno qui se battit à Ponte Nuovo en 1700.

Chaque année pour le Vendredi Saint, dans les rues de Sartène, un homme en cagoule rouge, une lourde chaîne aux pieds parcourt la ville, en portant une immense croix. C'est le porte-croix, partagé avec l'ami Patrick Fiori.

Cause, une magnifique chanson de Michel Mallory, enregistrée avec 10 des invités du disque.

lamento y arena. La complainte du sable de nos rivages, avec Jean-Vincent Servetto, nouvelle voix bastiaise.

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Cette magnifique chanson des frères Vincenti, je la partage avec Jean-Claude Acquaviva.

Ultima strinta. C'est le plus beau tango de Dominique Marfisi. Je le chante avec Diana Saligeti.

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2: Il est 15h, juste après l'émission d'Ange Luciani Corse. Vous avez l'émission franco-arménienne de Radio JM avec Hervé Claude. Et c'est tous les samedis 15-17h. Merci à la direction de Radio JM. Merci à Joseph. J'espère que vous avez passé une très belle semaine, une agréable semaine, avec un beau temps. Ça va continuer, paraît-il, encore, et tant mieux. Mais il faut aussi de l'eau, c'est vrai, pour certaines régions. Mais pour l'heure, c'est une émission franco-arménienne, en vous rappelant que le 25 septembre, c'était l'indépendance deuxième de l'Arménie, 21 septembre 91, donc ça fait 35 ans déjà. Et puis qu'il y a des événements pour mon ami Patrick Fiori, votre ami Patrick Fiori, on l'a vu sur Via Stella toute une soirée avec le Vélodrome, avec une interview avec sa chorale depuis un an. La voix du chant est libre, donc c'est pas exactement le titre, mais c'est la chorale d'Ajaccio qui était au Vélodrome pour 200 personnes. C'était énorme, il y avait 5000 choristes bien sûr, et 200 venaient d'Ajaccio spécialement pour le Vélodrome pour chanter avec les artistes ici du continent et de l'île de Beauté. C'était magnifique. Vous avez vu ce 23 mai en télévision, c'est la quatrième fois qu'il est diffusé sur France Télévisions. Le DVD sort là, dans pas très longtemps, et puis d'autres événements, d'autres artistes, bien sûr. Si j'ai pas beaucoup de communiqué, c'est que cette émission est enregistrée en semaine. Les associations, les partis politiques le savent, ça fait 41 ans, ça fait 20 ans à peu près que c'est en week-end. Et si j'ai pas reçu, c'est qu'ils n'ont pas envoyé, ou alors qu'ils sont sur les réseaux, et que je vais pas, comme l'on dit, et que je dis chaque fois, les fouiller pour vous l'annoncer, vous devez être plus au courant que moi. Donc, à qui veut, envoie les messages, je les annoncerai sans problème aucun, vous le savez, j'ai toujours fait un bénévolat, et c'est bénévole cette émission, sur Radio JM 90.5 et 3xw.radiojm.fr. Hervé Claude avec vous, de la musique, des chansons, ça y est, on est en automne. Caroun, j'aurais pu le mettre, je mettrai la semaine prochaine de Monsieur Addis Salmandian. Il y a deux chansons d'Addis Salmandian, Davout Pambourchian, Paul Bardadian et plein d'autres, Nounès, Saillant, Les Saillants, Rosé Armen, Martin Jorgens, Garou, Boudakian, Arada, Rognan. Ils sont dans ce programme Abash, qui est un jeune chanteur de rap qui vit au Canada, c'est la famille Abashian, que je salue. Et puis, Levon Drosian, qui est avec Ilchelo en tournée, avec Florent Pagny en première partie, et dans des concerts tout seul, avec Ilchelo, c'était la Belgique cette semaine. Bravo à toi, Levon. Et puis, à très très vite. Et donc, à tous qui écoutent cette émission, arménien ou non arménien, bien au contraire, je vous salue, je vous souhaite un très bon samedi. Ce soir, TF1, The Voice Kids, les groupes. Ensuite, il y aura la finale, le début octobre, puisqu'après, il y a la Star Academy. Donc, pour l'heure, ce soir, TF1, 21h10, avec Patrick Fiori, Soprano, Santa et Matt Pokora. Mais pour l'heure, l'émission, pendant 2 heures en chanson, en musique, dans la variété, ça veut dire, ça peut être patriotique, variété heureuse, danse, et même aussi chant religieux pour, vous savez, l'Arménie, la religion apostolique arménienne, la chrétienté, première chrétienté au monde pour l'Arménie. Et oui, oui, si vous ne le savez pas, voilà, je vous l'annonce. Allez voir sur les Google, sur les sites, avec ChatGPT, pas ChatGPT. Voilà, l'histoire, on ne peut pas la refaire. Première chrétienté au monde, c'est l'Arménie. Musique, chanson, 90.5, 3xw par Radio JM. C'était Hervé Claude avec vous. Merci à Radio JM, merci à Joseph pour le montage de cette émission qui est enregistrée, je vous rappelle, en semaine, jeudi soir exactement.

Terra d'amore, Patrick Fiori, Il cielo, Joseph Pastinelli. Et oui, le dernier titre, on va dire, sur le Corso Mezzo Mezzo. Et je vous rappelle que d'ici la fin de l'année, nouvel album de Patrick Fiori, nouvelle tournée en 2027 dès le début mars. Et puis le Téléthon, le 4 et le 5 décembre, Patrick Fiori est le parrain du, je refais pas, le parrain du Téléthon 40e du nom. Anniversaire, donc une pléiade de stars seront là pour faire les appels à dons. Vous pouvez le faire toute l'année, 36-37, pour le Téléthon, pour le Généthon. Merci d'être là et puis d'ici là, beaucoup d'artistes produits sur les scènes, Mathieu Manadian, Marion Mazzatorian, Elena et bien d'autres, bien sûr. Un film nouveau arrive de Robert Guédiguian, je ne sais pas la date, mais je l'ai vu passer, l'info, bravo. Et puis bien d'autres artistes non arméniens qui sont sur les scènes que je salue, que je connais et qui sont des amis depuis très longtemps d'ailleurs. Et puis cette semaine, j'ai eu le bonheur de revoir, après quelques années, Christophe Pina, qui a été 4 fois champion du monde de karaté, qui a été coach de la Star Academy pendant 4 saisons, au hasard d'une promenade, on s'est rencontrés et très heureux de se revoir, prendre un verre. Salut Christophe, et à très très vite, comme on se l'est dit.

Bienvenue à ceux qui viennent de se brancher sur le 90.5 pour la région Marseille-PACA ou à ceux qui sont sur Internet, sur leur téléphone, leur ordi, leur iPad. Donc voilà, tous les objets d'aujourd'hui où on peut écouter une émission de radio, ce sont les bienvenus et vous êtes les bienvenus. J'espère que vous êtes la fidèle auditrice depuis 15 heures et même avant, bien sûr, pour cette émission franco-arménienne. Arménie Astan avec Hervé Claude, 90.5, 3xw.radio.jm. Arménie Astan, c'est en ce moment depuis 15 heures. Merci d'être là.

Vous êtes bien sûr Radio JM avec Claude depuis 15h, émission franco-arménienne tous les samedis 15h-17h, juste après l'émission en Corse dans la Jouchienne, que je salue bien sûr, et tous les auditeurs de Radio JM, arméniens ou non arméniens, bien au contraire, merci. Palier Kegel, Haïda Kills, Kossal Flamier, Lekem, Franz Agen Jarmov, et avec l'honnête 16e, Mijev Jarmov, Hing, Franz Agen Jarmov.

bien sur Radio JM, sur le 90.5 pour Marseille et la région PACA, le Grand Sud, et www.radiojm.fr, c'est la France, c'est le monde entier, c'est le site web de Radio JM, www.radiojm.fr. Et avec le direct pour l'émission Arménie à Stan, comme tous les samedis, depuis 15h jusqu'à 17h. Merci d'être là. Merci de votre fidélité. Merci à Radio JM, bien sûr, à la direction, à Joseph, pour le montage de cette émission qui, je vous le rappelle, est enregistrée en semaine, exactement le jeudi soir.

2e avec Hervé Claude pour Arménie et Astan tous les samedis 15h. C'est maintenant donc Kanik Sarkissian, Gedachen, chanson patriotique bien sûr. Merci à vous d'être là. Je vous rappelle que le 21 septembre, c'était le 35e anniversaire de la 2e indépendance de l'Arménie libre.

ce Jean Petrosian qui chante autant l'amour que le patriotisme, qui a une voix juste exceptionnelle. Mais l'introduction, c'est vrai que ne vous inquiétez pas, elle est un petit peu longue, mais très très belle musique. Chouchane Petrosian, c'est sur Radio JMK avec Claude, c'est maintenant.

J'ai peut-être omis de vous dire et de vous rappeler que cette année, le Téléthon, c'est sur France Télévisions, France 2, France 3, France 4, France 5. C'est 36 heures de télévision en direct. Et le parrain de cette année, c'est notre ami, mon ami, Patrick Fiori, pour les 40 ans du Téléthon. Ne pas oublier 36, 37, faites un don.

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1: Jean-Élie, quoi, cette chanson dont Patrick Fiori a tiré une très belle idée de faire une chorale en Corse, à Ajaccio. Quelque chose comme 200 personnes sont là présentes une fois par mois pour répéter. Elles étaient au Vélodrome en mai 2026, donc cette année, oui. Et c'était le 23 mai, donc au Vélodrome. Et cette émission, plus un reportage sur la chorale, plus un plateau avec Francine Massiani, qui est chanteuse, mais aussi productrice et animatrice sur Viastel, c'était ce mardi soir, de 21h à 1h du matin, programmation Patrick Fiori, le Vélodrome, la chorale d'Ajaccio de Patrick Fiori et un plateau avec Francine Massiani. Une sublime soirée que nous avons passée en famille. C'était exceptionnel. Beaucoup de téléspectateurs. Je me suis renseigné auprès d'FR3 via Corse, via Stel, par des programmateurs et ça fait plaisir. Beaucoup de monde. C'est la sixième fois que le Vélodrome est programmé sur les chaînes de télé de France Télévisions, puisque Viastel, c'est France 3 Corse.

rappelle que le 21 septembre passé, donc ça fait 35 ans que l'Arménie a été indépendante pour une deuxième fois, 21 septembre 91, donc déjà 35 ans indépendance de l'Arménie qui a été fêtée dans le monde entier pour la diaspora arménienne, bien sûr. Soyez les bienvenus sur Radio JM, c'est Hervé Claude avec vous.

Déjà 35 ans, République indépendante d'Arménie, le 21 septembre 91, deuxième fois que la République d'Arménie est indépendante, Angarhayastan, que ça ne m'acceptait pas, Azal et Navo, Inisunomek, Arten Yelesme Hintarias.

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